0: trop choubidou de les voir jouer en couple. Quand même.
1: Choubidou,
2: c'est vrai, oui,
3: c'est
2: exact.
3: Mignon doux,
2: exact, exact. C'est, on l'a pas dit, c'est le off, effectivement. Benoît Bassotron, c'est le chéri de notre VJ, Tough Gal, Alice.
0: Voilà. Elle est derrière toi.
2: Elle est là, je cherche à ma droite et à ma gauche.
4: Tellement mariés.
2: Voilà, ils sont mariés tous les deux.
3: Moi, je pense qu'il y a quelque chose.
2: Merci les copains, merci beaucoup.
1: Merci à vous.
2: Merci les Golden.
3: Merci les Golden.
2: On va terminer avec un track que j'aime beaucoup qui s'appelle Change the Game de Inculpé.
1: Oh
2: eh oui. Et nous, on va se retrouver.
3: Oh, je rougis. Merci.
1: Ouais. T'as les pompes bien.
2: Et nous, on se retrouve pour la prochaine Golden Radio Show. Pas le jeudi 1er octobre, mais le jeudi 8 octobre. Merci les Golden. Merci. Alors, je sais plus comment on va dire. Les Goldos, les Goldisseneurs, les Goldauditeurs. Il va falloir qu'on trouve un truc, les
1: Goldos,
2: gars.
1: C'est important.
2: Bon, en tout cas.
0: On n'est pas des Golden Retriever.
2: Merci à Stout. Merci à Stout infiniment. Hein.
0: Gros bisous.
2: Et à dans 3 semaines sur Radio Campus Montpellier. On vous aime. Fort. À bientôt.

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0: Bienvenue dans Campus Club. Il y a 30 ans, un an après la chute du mur de Berlin, à minuit, le 13 mars 1991, une porte de sous-sol s'est ouverte. Par cette porte, beaucoup sont passés en route pour définir de nouveaux terrains dans la musique électronique. Ils y ont trouvé une piste de danse dans les voûtes de la chambre forte d'un grand magasin, accolée au mur et abandonnée pendant la guerre. La piste de danse du Club Trésor et son son unique, enrobé d'un brouillard dense, construisant nuit après nuit une histoire qui était aussi une vision de l'avenir. Un espace où les jeunes de Berlin-Est et de Berlin-Ouest se sont réunis en bougeant au son de la techno. Depuis lors, Trésor a permis aux artistes de développer leurs idées de nouveaux sons avancés et de les diffuser dans le monde entier. Du collectif, de Détroit Underground Résistance ouvertement politique, dont l'objectif était d'offrir aux Noirs américains de la classe ouvrière la vision d'un avenir meilleur, par le biais de l'action communautaire et de la musique, à Jeff Mills, le magicien des platines, en passant par Juan Atkins, l'initiateur de la techno, et le mythique groupe afrofuturiste obscur Draxia, ses pionniers, les premiers à traverser la connexion Détroit-Berlin et à être à l'avant-garde d'un nouveau mouvement culturel, donne à Trésor sa mission originale et continue, la communauté, la résistance et le changement du monde à venir.
1: Fireground est le fruit de la collaboration d'Angela et Daniele, surtout connus pour leur production techno et électro via leur propre label R12 Records. Le duo napolitain parvient à lier de manière experte les pratiques actuelles en matière de production techno avec le son classique de Birmingham de la fin des années 90. Pensez à la trilogie d'albums de Surgeon sur Trésor. Pour le 30e anniversaire du label et club Trésor, ils sortent Duality, leur premier EP, mélange de drums durs et de percussions organiques sur un tempo très soutenu, une approche moderne d'un son classique, à la fois doux et sauvage, pour les pistes de danse résurgentes d'aujourd'hui. Tout de suite, on écoute le DJ set de Fireground.

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2: 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Bref, c'est sorti cet été et c'est toujours de l'animation. Vous l'aurez compris pour ce nouvel épisode de cette 10e saison, le 235e de l'Instant Animation diffusé sur Radio Campus Montpellier 102.2. C'est d'œuvres d'animation sur le thème de l'été dont nous vous parlerons. Alors, installez-vous confortablement dans votre fauteuil avec votre radio, vos lunettes de soleil et préparez-vous à une dernière magie d'été avec de l'aventure, de l'humour, du cinéma, de l'amitié, du jaune dans ce nouvel épisode qui commence maintenant.
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2: Et bonjour à toutes et à tous, bienvenue dans ce... Eh bien, dans ce 235e épisode de l'Instant Animation, hein, et le premier de cette nouvelle saison, la 10e saison. Donc nous sommes sur Radio Campus Montpellier sur le 102.2 ainsi que sur Twitch. Et comme vous l'aurez compris, nous sommes à notre 10e saison. C'est trop bien, moi j'adore perso. Donc pour ce nouvel épisode, hein, nous avons souhaité vous parler des œuvres d'animation que nous avons vues cet été, aussi bien au cinéma que en SVOD ou même à la télé. C'est pourquoi pendant 1h30, nous vous parlerons de ce que nous avons aimé voir cet été dans l'univers d'animation au travers des différentes œuvres choisies. Au programme de ce nouvel épisode, des films, des courts-métrages, de la musique, le tout dans la joie et la bonne humeur. Et pour parler de tout ça, il y a autour de la table Marilou.
14: Bonjour à toutes et à tous.
2: Future nouvelle chroniqueuse, on espère.
14: Voilà, c'est une première fois.
2: Eh bien, bienvenue. Merci de nous avoir rejoints. Alors du coup, avant de parler des œuvres que nous avons choisies sur le thème de l'été, eh bien, nous allons commencer par la première partie d'émission avec les chroniques des chroniqueurs. Et du coup, nous nous sommes dit que, comme c'était la rentrée, nous allions vous parler de nos attentes pour les derniers mois de 2026, parce qu'il y a encore pas mal de choses à découvrir, aussi bien en film qu'en série. Alors, il y a de belles choses qui vont arriver. Du coup, générique.
15: Les attentes de l'animation fin 2026.
2: Et du coup, alors on va un peu s'attaquer aux sorties cinéma. Alors, est-ce que t'as entendu parler d'un film qui s'appelle Le Corset de Louis Clichy?
14: Oui.
2: Alors, Louis Clichy, pour ceux qui ne savent pas, c'est celui qui a co-réalisé avec Alexandre Astier les deux films Astérix, entre autres choses. Donc ça sort le 14 octobre 2026. C'est une œuvre en animation 2D. Très minimaliste, mais technique en même temps. Alors de quoi ça parle en gros? C'est Christophe qui a 11 ans, contraint de porter un corset pour corriger sa posture. Il va aussi être en conflit avec son père, se découvrir une passion pour la musique et vivre ses premières histoires d'amour. Donc c'est drôle, touchant, et inventif. Pour moi, ce nouveau long métrage d'animation est à voir absolument. Et j'ai eu d'ailleurs la chance de pouvoir le voir justement au Festival International du Film d'Animation d'Annecy cet été. Et c'était juste magique. Alors je sais pas si ce film toi te donne envie ou si tu l'avais repéré ou pas.
14: Alors j'avais pas pu voir de bande-annonce, j'ai juste vu une image, donc c'est tout ce que j'ai pu en voir, mais ça me donne quand même envie de le voir.
2: Franchement ouais, c'est un très beau film, très superbe. Toi je crois que t'avais repéré en revanche L'Île des Souvenirs.
14: Oui, c'est ça. Donc, L'Île des Souvenirs, c'est un film qui va sortir le 21 octobre 2026. C'est le nouveau film de DreamWorks, donc qui est réalisé par Joel Crawford, qui avait travaillé sur Le Chapeauté 2, The Last Wish en anglais, j'ai oublié le titre en français.
2: Je sais plus comment c'était aussi, j'ai oublié le titre.
14: C'était peut-être La Dernière Quête,
2: ouais, je crois que c'est ça. Très beau d'ailleurs.
14: Donc, ouais, très joli, qui était sorti en 2023. Donc co-réalisé avec Januel Mercado, qui était aussi co-réalisateur sur Le Chapeauté 2, La Dernière Quête. Et donc c'est un film qui raconte l'histoire de deux meilleures copines, comme elles se présentent dès le début du film, qui vont se suivre tout au long de leur vie jusqu'à devenir jeunes adultes en pensant à rechercher donc, cette fameuse île des souvenirs. Et elles vont parvenir à la trouver, sauf qu'elles vont se retrouver bloquées dans le monde de cette île des souvenirs et donc vont tenter de s'en sortir avec la menace d'oublier leurs souvenirs et donc potentiellement d'oublier la propre création de leur amitié.
2: Ouais, en gros, c'est ça. Et alors moi, personnellement, je pense que tu as dû voir la bande-annonce, j'imagine.
14: C'est ça. Voilà, ça. Je dis ça à partir de ce que j'ai vu de la bande-annonce.
2: Qu'est-ce que tu as pensé de la bande-annonce? Est-ce que ça t'a donné envie de le voir? Graphiquement, qu'est-ce que tu en as pensé? Bon, ben, alors, la bande-annonce, c'est dur de se projeter, mais...
14: Alors, c'est sûr que graphiquement, je trouve que ça se continue dans ce que DreamWorks avait fait pour Le Chapeauté 2. C'est très coloré, très... Enfin, c'est inventif, c'est pas du photoréalisme. Donc, c'est sympa à voir les styles qui se rapprochent un petit peu de la 2D traditionnelle. Donc voilà, visuellement ça me paraît intéressant et je pense que tu peux peut-être en dire plus par rapport à l'histoire.
2: Ouais, parce que en off j'expliquais, mais alors ceux qui avaient écouté le résumé cet été le savent déjà, pour les autres auditeurs je vais l'expliquer. J'ai eu la chance, comme je l'ai dit, d'être cet été, en mois de juin au Festival International du Film d'Animation d'Annecy. Pour ceux qui ne le connaissent pas, c'est le plus gros rassemblement d'œuvres d'animation mondiale. Là-bas sont projetés tous les films qui vont sortir les mois suivants, voilà, toutes les avant-premières, tous les work in progress des prochains films des plus gros studios, séries comprises, courts-métrages également. Il y a énormément d'écoles qui y vont aussi, il y a beaucoup de studios qui sont représentés, de Disney à Pixar, en passant par DreamWorks, par Netflix, par bref, plein de choses. Et moi j'ai eu la chance du coup d'assister à une séance événement qui présentait quelques images de ce film. Mmh. Voilà. Donc j'ai vu quelques images, plusieurs extraits, etc. C'était super bien, c'était super chouette, avec l'équipe technique qui présentait, qui expliquait le concept graphique, etc. Et tout ça. Notamment le fait qu'ils ont essayé de s'inspirer de leur... graphiquement du pays où ça se trouve.
14: Ah oui.
2: Donc, puisque c'est tourné... je l'avais noté, mais là j'ai plus l'endroit d'où elles viennent, mais en gros ils se sont vraiment inspirés de l'endroit où elles habitent du coup pour les recherches graphiques, etc. Tout ça, enfin,
14: d'accord,
2: voilà. Mais surtout à la fin de cette séance il nous a été révélé un truc exceptionnel.
14: Ah,
2: que
14: oui.
2: Ils avaient obtenu l'autorisation de faire une diffusion en avant-première mondiale au Festival d'Annecy le lendemain à une séance, je crois que c'était à 8h ou 9h, je ne sais plus.
14: Pour les matinaux.
2: Voilà. Mais alors, c'est exclusif à Annecy. Hein, donc,
14: d'accord.
2: Ils nous ont fait ranger les téléphones dans des pochettes fermées, isolantes, etc. Enfin, tout un truc. Et donc, on a vu le film dans une version quasi finie. Donc,
14: ah,
2: c'était
14: génial.
2: Assez bien. Et du coup, eh ben, je peux confirmer que c'est un très, très beau film. Visuellement et graphiquement, il est juste magique. Il y a énormément de technicité qui a été faite dedans. Puisqu'il y a au moins deux styles graphiques différents, ce qui est vachement chouette. Qui se mélange, plus un côté 2D image de synthèse et plus un côté 2D plus classique en dessin, etc. Donc c'est assez stylé. Voilà, il y a beaucoup de personnages très intéressants, notamment un jeune garçon qui se transforme
14: en
2: sorte de chien ou garou,
14: oui.
2: Voilà, qui est assez mignon. Bref, donc voilà, donc, vraiment c'est un film que je recommande.
14: Mais ça donne envie en tout cas.
2: Ouais. Dans la suite, j'avais repéré d'autres films, mais je sais pas si tu en as entendu parler. Bon, il y a le Shaun le Mouton, hein, évidemment, le prochain film. Shaun le Mouton, La Bête d'Halloween, voilà, de Steve Cox et Matthew Walker. sorti prévu le 21 octobre 2026. Donc en gros, c'est réalisé par le studio Hartmann, et Sean fait face à l'arrivée d'une bête monstrueuse alors que le fermier a disparu. Il y avait le mystère de Lucilos aussi, que j'ai pas pu voir à Annecy, de Olivier Clerc, qui sort le 28 octobre également. C'est un film du studio Xi'an, studio qui de plus en plus se fait connaître mondialement et international avec de fortes séries. Bon, Yogi les Cafards, bien sûr, Digue Charcot, mais pas que, d'autres films, Lucky Luke, etc. Le mystère de Lucy Loss, ça parle en gros, c'est Lucy qui vit reclue avec sa famille sur une île isolée du Royaume-Uni. Elle est en proie à des épisodes de somnambulisme et d'hallucination. Elle est donc du coup pointée du doigt par les autres habitants, forcément, parce que c'est un peu bizarre. Enfin, c'est ce que les gens pensent. Qui n'aime ni la différence, c'est le genre, du coup, ni l'inconnu. Du coup, voilà, la pauvre. Et alors que la guerre fait rage en Europe, Lucy fait la rencontre de Millie, une petite fille qu'elle est la seule à pouvoir voir, et commence à donner un autre sens à sa vie. Donc, du coup, j'ignore si le film peut être bien ou pas. Je sais que de ce que j'ai vu en visuel, ça avait l'air sympa.
14: D'accord.
2: Voilà.
14: Non, je n'ai pas entendu parler de ce film.
2: Ouais, après, ça a l'air d'être un petit film, tu sais, ces petits films d'animation qui ont du fort potentiel, mais malheureusement, ils sont produits par Xi'an, mais ils risquent d'être noyés dans la masse avec ce qui arrive dans le mois d'octobre. Puis là, en novembre, après, il y en a du lourd en novembre. Et là, tu l'avais repéré, celui-là.
14: Oui, celui-là, ça va être le nouveau Disney, donc. Ouais. En français, Billy à la croisée des mondes, et dans son titre original, Hexed, qui va sortir le 25 novembre 2026 en France. Celui-ci, il est donc réalisé par Jason Hand, qui avait réalisé Vaiana 2, et qui avait aussi participé à l'écriture de Encanto, et co-réalisé avec Faun, alors son nom est un peu compliqué, je regarde, Vera Sunthorn, qui avait été la réalisatrice de Wish, notamment. Le petit rire nerveux comme ça, qui avait aussi participé au storyboard de La Reine des Neiges en 2013, Vaiana en 2016 et Zootopie en 2016 également. Donc pour ce qui est du synopsis du film, on va suivre une adolescente qui s'appelle Billy, qui est un peu à part par rapport aux autres personnes de son âge, et qui découvre qu'elle a des pouvoirs magiques. Et donc, suite à la découverte de ses pouvoirs, elle va tomber dans un monde magique, le monde des sorcières, qui s'appelle donc Hexed.
2: Et qu'est-ce que t'as pensé du coup de ça, toi, au final ?
14: Alors,
2: t'as vu la bande-annonce ou pas ?
14: Oui, j'ai vu, je crois qu'il n'y en a qu'une pour l'instant.
2: Ouais.
14: Il n'y a qu'une bande-annonce. Alors, de mon avis personnel, alors j'ai l'impression que c'est un peu du... déjà vu de la part de Disney, sachant qu'ils avaient, alors j'ai plus la date exactement, mais ils avaient fait la série d'animation Loose Houseville.
2: Oui, je vois laquelle dont tu parles effectivement. Ouais.
14: Ouais, qui avait été réalisée par Dana Terras, en trois saisons, dont la troisième saison avait été coupée court. Et c'est un scénario qui est assez similaire dans le sens où le personnage principal, donc dans Loose Houseville, qui s'appelle Loose, c'est aussi une adolescente qui est un peu bizarre, elle ne fait pas trop d'amis dans son collège, et elle a très très très envie de devenir une sorcière, et comme par hasard, elle tombe dans le monde des sorcières duquel elle ne peut pas sortir.
2: Ouais.
14: Donc voilà, déjà c'est un peu les mêmes premières phrases.
2: Mais après, Disney, ils ont du mal avec leurs films en ce moment.
14: Oui.
2: Je sais qu'Annecy nous avait montré pas mal de visuels à la séance événement de Disney. Donc moi, j'ai envie d'aller voir parce que visuellement, je trouvais qu'il y avait un fort potentiel. Il y a beaucoup de possibilités, ça avait l'air assez intéressant. Maintenant, entre le assez intéressant et le fort potentiel des images montrées en séance événement, entre quelques extraits par-ci par-là et le film au complet, il y a une différence. Surtout que moi, ça me fait penser un peu à, je sais pas si tu connais ça ou pas, à Sabrina l'apprentie sorcière. Peut-être.
14: De nom, j'ai peut-être vu ou deux épisodes.
2: Mais en gros, c'est une adolescente qui est à demi sorcière, donc elle vit à moitié dans le monde des humains, à moitié dans le monde des sorcières. Enfin, voilà, donc on retrouve aussi ça. Ça aussi. Après, Disney avait s'était essayé encore avec la magie, avec Wish.
14: Oui, un essai plutôt fastidieux.
2: Surtout quand on sait que celui-là devait être un film hommage.
14: Oui, c'est surtout ça.
2: Et bref.
14: Bon, de savoir que ça va être la même personne qui réalise le film, Bon, on peut avoir des doutes, mais après, il ne faut pas non plus partir après, sur de mauvaises impressions.
2: Voilà, il faudra voir ce que le film donne. On fera, peut-être qu'on en parlera dans l'émission, sûrement, certainement, je pense, parce que ça reste quand même un gros film.
14: Oui.
2: C'est toujours... je pense quand même qu'il y a un fort potentiel pour qu'il soit bien. Maintenant, ce que j'ai toujours reproché à Disney ces dernières années, je ne sais pas ce que tu en penses, pour me donner ton avis, c'est qu'ils font, depuis pas mal de temps maintenant, deux pas en avant dans l'innovation pour un pas en arrière. Dans l'idée de allez, on va oser ça. Oui, non, mais attention, on va oser, mais il faut quand même qu'on reste prudent. Mais du coup, ça marche pas.
14: Ouais, je suis d'accord sur le fait que parfois il manque un peu d'innovation et pour à la place se reposer un peu sur leur laurier, si je peux dire ça.
2: Voilà, c'est ça.
14: Qu'ils ont des acquis et qu'ils savent que bon, s'ils font quelque chose de pas trop risqué, ça peut quand même bien marcher, même si c'est pas très apprécié
2: sans
14: des critiques.
2: Sans compter que contrairement à un studio comme DreamWorks, comme Sony Animation ou même d'autres, Disney avait une patte graphique et un style graphique pendant beaucoup d'années, surtout dans les années 90-2000.
14: Ouais.
2: Chose que depuis 2000, on va dire 2020 à peu près, il a perdu pour se rechercher de nouveau, enfin je trouve.
14: Oui.
2: Sans réellement réussir à trouver son style.
14: Oui, c'est ça. Je trouve que moi, enfin personnellement, c'est Encanto que je trouve qui m'a le dernier film Disney qui m'a le plus marqué.
2: Oui, Encanto est magnifique.
14: Encanto est
2: très chouette. Il est très beau. Il y a graphiquement, enfin narrativement, c'est très bien raconté. On laisse de la place à chaque personnage qui est très intéressant.
14: Oui.
2: Les chansons sont très sympathiques et servent vraiment bien l'histoire pour le coup, ce qui est sympa aussi. Dans Encanto, il y a plein de choses qui sont faites. Mais pour ce film-là, on se retrouve avec beaucoup d'autres films. Sorti ou pas, à l'exemple d'Avalonia par exemple, mais ça c'est un autre. Je sais pas si tu l'avais vu Avalonia.
14: Non, même pas.
2: C'est un film qu'ils n'ont pas sorti ici au cinéma à cause de la chronologie des médias, mais qu'ils ont sorti directement sur la plateforme, mais pas ouf non plus.
14: Ah mince.
2: Bref. Mais bon. Sinon, dans le reste de la fin d'année, il nous reste encore quelques trucs que j'avais repérés. Alors, Astérix, Le Royaume de Nubie, bien sûr, d'Alexandre Eboyon, qui sortira le 2 décembre 2026. Hein, donc, dans ce film-là, eh bien, en gros, le village va se retrouver transformé en bébé. Et Astérix et Obélix vont devoir partir très, très, très loin au pays de Nubie pour trouver un remède. Alors, c'est une histoire entièrement originale qui se base sur aucun album d'Astérix. Graphiquement, ça a l'air très sympathique, très chouette. Après, ils ont repris le style qui avait été fait de manière générale depuis en 3D avec le domaine des dieux et la potion magique. Je pense que...
14: Oui, et puis je pense aussi que, enfin, ils avaient eu une petite évolution graphique avec la série qu'ils avaient faite avec Netflix, Le Combat des Chefs.
2: Qui était très sympa d'ailleurs.
14: Oui, qui avait des petits éléments originaux au niveau des visuels, donc ça c'était sympa.
2: On verra s'ils gardent ça dans le film et s'ils retrouvent tout ça. J'espère par contre que l'histoire sera intéressante et bien faite, parce que Louis Clichy et Alexandre Astier ont réussi à prouver qu'ils étaient capables de faire une histoire complètement originale et de la réussir avec le secret de la potion magique. Alain Chabat a prouvé qu'il maîtrisait son sujet d'Astérix avec toute sa bande grâce à son film live action et sa série qui adapte Le Combat des Chefs et un autre album, mais bon, qui le faisait en série, donc c'est différent. On sait que certains réalisateurs ont eu beaucoup de mal avec des histoires originales d'Astérix, notamment quand on les envoie dans l'Empire du Milieu. Mais bon, ça c'est un autre sujet.
14: Ça sort de l'animation.
2: C'est ça. Mais grosso modo, ce que je veux dire, c'est que faire une histoire originale d'Astérix, c'est pas aussi simple que ça paraît. C'est ne fait pas Astérix ce qu'il veut, quoi.
14: C'est ça.
2: Donc après, je pense que l'histoire elle est vachement bien et je pense qu'il y a beaucoup de potentiel. On verra ce que ça donne en film. Il reste du coup deux trucs que j'avais. Non, trois du coup. Bon. Il reste Wildwood, La prophétie de la forêt de Travis Knight, sorti le 9 décembre 2026. C'est une production du studio Laika, non spécialisé dans la stop motion, hein, qui a fait énormément le film. Coraline, je crois, Kubo l'arme magique, il me semble. D'autres encore qui m'échappent, mais la plupart des films stop motion de ce style-là ont été faits par Laika. Et donc du coup, on y suit Prue, une jeune fille introvertie qui se lance à la recherche de son petit frère lorsque celui-ci est kidnappé et emmené dans la forêt interdite, peuplée de nombreuses créatures incroyables. C'est une adaptation des chroniques de Wildwood, une série de romans de Colin Meloy, illustrée par Carson Ellis. Et j'ai eu la chance de pouvoir voir l'exposition de ça, avec les décors et tout, ils sont magnifiques et superbes.
14: Ah ouais.
2: À la Cité du cinéma à Annecy, du coup, qui s'est ouverte pour cette première édition. Et ça m'a bien donné envie, pour le coup. Je sais pas si t'as vu des images ou pas.
14: Ouais, j'ai vu les visuels en stop motion, ça a l'air sympa. Ouais,
2: franchement, après j'adore la stop motion, donc... Mais voilà, ça a l'air vraiment intéressant. Il reste un que t'avais vu à propos d'un chat, je crois.
14: Oui, il s'agit du Chat chapoté, qui va sortir le 6 novembre 2026. Donc cette fois, c'est un film... Ah, j'ai oublié, c'est peut-être Illumination, je crois.
2: Je sais pas qui c'est.
14: En tout cas, c'est produit par Universal.
2: Ouais, c'est ça.
14: C'est ça. Et alors, le chat chapoté, c'est un personnage...
2: Bon courage pour le décrire, vas-y.
14: Ah là c'est là un personnage... Bah, alors, c'est un chat avec un chapeau, déjà. Mais c'est aussi un personnage du Dr. Seuss.
2: Tout à fait,
14: qui
2: exact.
14: Qui est le créateur du Grinch, le créateur du Lorax,
2: tout
14: notamment.
2: Tout à fait, effectivement, c'est ça.
14: Donc, est-ce que ça va être le même studio que le Grinch, je sais plus. C'est pas le même studio que le Lorax, qui était sorti en 2012.
2: Ouais, non, je sais pas. Mais ce que je sais, moi, en revanche, c'est que graphiquement et au niveau de l'histoire, ça me donne vachement envie. J'ai vu encore une fois à Annecy beaucoup d'extraits qui me semblaient prometteurs, perso. Après, je sais pas si toi, t'as pu voir des images. Ouais. Regardez, ça fait des images qui
14: sortent. Oui, il y a eu plusieurs bandes annonces qui sont sorties. On a d'ailleurs une nouvelle qui est sortie à 3 jours, je crois, mais avec des images qui étaient reprises d'anciennes.
2: Ouais.
14: Et bah, c'est vrai que visuellement, alors je pense que c'est aussi par rapport au thème de l'imagination et que donc les images correspondent bien à ce thème et qu'elles sont colorées. Elles sont encore, c'est des images douces, c'est pas photoréaliste, ça se rapproche un petit peu de ce qu'on peut voir depuis quelques années déjà avec cette tendance de se rapprocher du dessin 2D. Donc ça a l'air intéressant ça aussi.
2: En sachant qu'il faut savoir par cette histoire que le chat chapoté, c'est dur à dire ça, a déjà été adapté plusieurs fois, aussi bien en film live d'ailleurs, qu'en animation, et n'est pas pour le coup, peut-être à la différence du Grinch ou du Lorax, un personnage et une histoire si simple à adapter que ça, parce que c'est quand même un personnage dont les pouvoirs et l'excentricité sont... aussi surréaliste qu'un jeu masque. Donc, pour moi, je pense que la difficulté dans une œuvre comme ça qu'on veut créer en animation vient de toute la possibilité des gags, de l'animation, du pouvoir de ce chat chapoté avec son chapeau et son potentiel. Mais visuellement, de ce que j'ai vu, ça me donne envie. J'ai l'impression que l'équipe de réalisation a su maîtriser son sujet, j'ai l'impression. Après, on verra bien. Hein.
14: Ouais, faudra voir.
2: Ouais. Dans le dernier montrage que j'avais repéré, moi, vite fait, j'avais repéré Angry Bird 3. Alors, juste parce que... alors, ça sort le 23 décembre 2026. Hein, c'est de John Rice. Ce qui m'avait juste fait marrer, c'est... alors là, apparemment, c'est la paternité qui va être au centre de cette histoire. Après, j'ai pas plus trop d'infos. Mais c'est juste que quand je pense qu'à la base, c'est un jeu de téléphone... qui maintenant est une véritable franchise à succès au point d'avoir son troisième film sorti au cinéma, ce qui représente une somme quand on sort des films au cinéma d'animation quand même, surtout quand on en fait un troisième. Je me dis, juste pour ça, ça me fait marrer, j'ai envie de voir ce que cette fois-ci vont nous raconter. J'avais trouvé les deux premiers plutôt sympas. Je sais pas si vous avez vu, toi. T'avais vu ou pas?
14: J'ai vu le premier, je n'ai pas vu le deuxième. Après... il n'était pas très mémorable. Donc
2: non, après c'est sûr que c'est Angry Bird, hein, ça ne révolutionnera pas l'animation. Mais de me dire qu'ils en font un troisième, quand même, ils ont osé.
14: Mais il y a quand même une mode ces dernières années de faire des films par rapport à des jeux vidéo. Il y a eu le film Minecraft, il y a eu deux films Mario.
2: Tout à fait.
14: Je crois que le film Zelda se prépare.
2: Oui, alors notons quand même que les films Mario sont très aboutis et très beaux, à mon sens à moi. Enfin après... ça vaut ce que ça vaut.
14: Ouais. Visuellement, c'est joli, mais
2: toi,
14: je ne parlerai pas...
2: Toi, c'est l'histoire, du coup, qui t'a pas plu?
14: Moi, j'ai trouvé ça un peu... l'intrigue est très lisse, c'est très facile pour les personnages d'avancer, et ça rend ça très très rapide. C'est trop facile.
2: Ouais, c'est vrai qu'effectivement, il y a un petit côté comme ça. Le film Minecraft, par exemple, c'est plus compliqué, le film Minecraft.
14: J'ai pas pu le voir, le film Minecraft,
2: T'as peut-être loupé grand-chose. Enfin, moi, j'ai trouvé très, très sympa, parce que j'adore Minecraft, hein, c'est vrai, on y retrouve beaucoup de références, etc. Mais, pas qu'une réussite sur certains domaines. Mais bon, t'avais un dernier film que t'avais repéré ou pas?
14: Non, ou c'est tout. Alors par rapport aux prochaines sorties, alors c'est pas dit que ça sorte en 2026 parce que il y a pas de date précise, mais par rapport du coup au studio Glitch, studio indépendant qui a fait The Amazing Digital Circus, le film qui est sorti cet été notamment, qui ont deux séries qui sont en attente, elles ont eu le feu vert par rapport à leur pilote. Donc on attend les épisodes 2 d'une série qui est réalisée par Dana Terrace, la même réalisatrice que Loose Houseville, qui s'appelle donc Les Chevaliers de Guenièvre. Et on attend aussi l'épisode 2 de Gaslight District. Et là, je suis désolée, j'ai pas le nom du réalisateur, mais en tout cas, ce sont Les Chevaliers de Guenièvre sont en 2D. Et ce qui est d'ailleurs une première pour les studios Glitch. Et on aura Gaslight District en 3D. Et il y a eu récemment un post de Glitch qui disait que c'était un challenge pour eux au niveau de.

0: du coup devoir découvrir leur origine mystérieuse et sauver les sept havres avant que le dernier bastion de la civilisation ne s'effondre, en gros. J'avais repéré aussi, parce que j'avais assisté à une séance Work in Progress Dreamland, qui est une série française,
1: oui.
0: Dans un style japonais, enfin sur un manga français du coup, mais
1: ouais.
0: Version un manga français
1: adapté
0: c'est ça. Et donc ça sortira le 17 octobre sur ADN pour le coup, hein, donc, et ce qui m'avait intéressé, c'est que l'intrigue se passe dans l'œuvre originale, en tout cas à Montpellier, puisque c'est un auteur montpelliérain, hein. Donc c'était assez sympa, mais en gros l'histoire, c'est Terence, un jeune lycéen timide. Il veut séduire Lydia, la fille qu'il aime depuis toujours. Une nuit, sa vie bascule dans un cauchemar, il surpasse sa peur de toujours le feu. À partir de ce moment, il mène une double vie. Lycéen banal le jour et contrôleur du feu la nuit dans Dreamland, le monde des rêves. Le tout, donc du coup, j'avais trouvé ça intéressant quand ils en avaient parlé. Du coup, ça me donne bien envie de le voir. Après, il y a le prochain film de Brad Bird, Reagan, dont j'ai vu pas mal d'extraits, hein, une sorte de film, futuriste.
1: Ah oui, t'as pu voir des extraits.
0: Ouais.
1: Parce que j'ai trouvé que des images fixes, pas de vidéos.
0: Bah, moi, j'ai vu des extraits à Annecy, du coup.
1: Ah d'accord.
0: Oui, c'est Annecy, on voit tout.
1: Toujours Annecy.
0: C'est ça. Donc, en gros, l'histoire, c'est à Metropia, une ville tentaculaire dans un futur alternatif, vu depuis l'année 1939. Le détective privé Raymond Gund est entraîné dans une affaire impliquant des aliens, des meurtriers et une star de médias nommée Venus Nova. Donc ça m'avait donné bien envie, hein, ça sort le 18 décembre 2026 sur Netflix. Donc voilà, c'est tout ce que j'ai repéré en série. T'as vu autre chose toi ou c'est bon du coup?
1: Non, ce sera tout.
0: Et bien du coup, on va pouvoir marquer une belle pause musicale. Hein. Il est temps de faire une pause musicale avec une chanson extraite du film d'animation Vaiana. Bah oui, parce que comme cet été est sorti le live action de Vaiana, alors que, bon, bah, à part l'argent, hein, bah, il n'y avait pas d'intérêt à mon sens, mais peut-être que toi, t'as adoré, je sais pas, peut-être.
1: Non,
0: que...
1: pas particulièrement. Surtout pour un film aussi récent, il a que 10 ans le film.
0: Tout à fait. Et apparemment, j'ai pas eu le temps de le voir malheureusement, mais tout ce que j'ai pu lire sur internet s'accorde à dire que c'est un simple copier-coller. Là où, habituellement, Disney avait fait l'effort de changer 2 ou 3 trucs, en bien ou en mal, mais de faire au moins l'effort de dire « C'est pas la même histoire, on a fait différemment cette fois. » Si vous le dites. Mais là, non. Là, c'est pareil. Bref. Donc, bah, du coup, moi, je préfère largement le long-métrage d'animation, qui est beaucoup plus beau et sympa. Et bien, j'ai eu envie de vous faire écouter une chanson de l'œuvre originale, hein, donc Vaiana, la légende du bout du monde, qui est une production, je rappelle, Disney, sortie en 2016, hein, du coup, comme tu disais, il y a 10 ans. Et la chanson s'appelle Les Explorateurs. Donc on s'écoute ça et on se retrouve juste après la pause.

0: Et rebonjour à toutes et à tous, bienvenue dans cette deuxième partie d'émission dans l'instant animation, épisode 235, le premier de cette dixième saison, toujours sur Radio Campus Montpellier sur le 102.2, ainsi que sur Twitch également. Toujours avec Marie-Lou évidemment, qui nous a rejoint pour cette nouvelle saison.
1: Bonjour.
0: Voilà, donc dans la première partie de l'émission, on avait parlé de nos attentes pour les derniers mois de l'année, septembre, octobre, novembre, décembre. Et maintenant, on va vous raconter un petit peu après cette pause musicale de la chanson Les Explorateurs, extraite du film d'animation de 2016, Vaiana, la légende du bout du monde, parler de ce qu'on a vu cet été. Voilà. Et cet été, on commence par exemple avec un film qu'on a vu qui s'appelle Des mignons et des monstres. Donc, c'est un film d'animation américain réalisé par Pierre Coffin, produit par Illumination, distribué par Universal et sorti en juillet 2026. Il s'agit du 7e long métrage de la franchise Moi, moche et méchant et le 3e consacré aux mignons. C'est un hommage au cinéma, ce film-là, avec de nombreuses références, mais j'y reviendrai. Il faut noter que ce long métrage d'animation. C'est un long métrage d'animation, évidemment, qui dure 1h30 environ, mais ce qu'il fallait surtout noter, c'est son budget, près de 85 millions de dollars. Pourquoi j'en parle? Eh bien, parce qu'il a fait une recette mondiale estimée à 519 millions de dollars. Donc, je pense qu'il a été rentabilisé. Et pour moi, c'est peut-être un des plus sympas à cause de son histoire. Mais bon, on verra ça tout à l'heure. D'ailleurs, on verra ça maintenant, parce que d'ailleurs, il est temps de vous parler de cette histoire. Donc, une histoire aussi rocambolesque qu'absurde, mais bien sûr, totalement véridique, qui raconte comment les mignons, partis à la conquête d'Hollywood, sont devenus des stars de cinéma pour finalement tout perdre, en libérant au passage une bande de monstres déchaînés, avant de s'unir pour tenter de sauver la planète de ce nouveau désastre à leur actif. Le tout en plein dans les années 20 et le début du cinéma hollywoodien, avec la transition entre le muet et le parlant. Donc maintenant, je vous propose d'écouter une petite bande-annonce, et après on en parle justement pour avoir l'avis de Marie-Lou aussi.
2: Hollywood, les nouvelles vedettes du grand écran révolutionnent l'industrie du cinéma. Les mignons sont de retour. Avec une pointe de mystère.
3: Buddy.
4: Oh, Humphrey.
3: Pignata. Carbonara. Lasagna.
2: Oh, mignon, vision.
5: James, mon garçon, tu as un vrai don pour la réalisation.
6: Eureka! Gloria, alléluia!
7: Like a movie! A movie des minions, con monstres!
8: Yaki, onigiri!
9: D'accord. Je suis Gary, Orkem, Oliver, Magma, Isidore, l'imposteur. Ou simplement Goumi pour les intimes. Je connais les monstres. Parfait pour ton film.
10: C'est parti!

0: Et voilà, donc du coup, pour cette bande-annonce du troisième film sur les mignons, des mignons et des monstres. Qu'est-ce que t'en as pensé, toi, Marie-Lou ?
1: Alors, j'ai trouvé que c'était un film assez drôle. Après, je pense que c'est pas se mouiller de dire qu'un film mignon était drôle. Je l'ai trouvé plus engageant que le deuxième, que j'avais pas trouvé très mémorable. Le premier était sympa. Donc là, le troisième, je trouvais qu'il était vraiment sympathique à regarder. En plus, tout ce côté sur... le passage entre du cinéma muet au cinéma parlant, je trouvais ça intéressant. Et puis, il n'y avait pas énormément de références, comme tu l'as dit. C'était assez drôle à regarder, ouais.
0: Bah, franchement, moi, ce qui m'a plu dans ce film, c'est qu'il apporte un petit côté de fraîcheur par rapport au précédent film et à l'univers des mignons en lui-même. Parce qu'on tourne généralement autour des mêmes mignons. Là, on en a de nouveaux. Qui ont une vision différente, eux aussi. Bon, toujours version mignon, bien sûr, des mignons quand même, faut pas qu'on se calme. Mais j'aime bien, je trouve que ça apporte un peu de fraîcheur. Puis toutes les références au cinéma hollywoodien des années 20, Buster Keaton, il y a aussi le côté cartoonesque aussi qu'on retrouve. Il y a évidemment. Enfin, il y a tout un tas de choses que moi j'aime beaucoup, du coup, qui sont assez sympas. Et ce qui est rigolo, c'est que bon, en plus de retrouver des trucs comme Tex Avery, de retrouver Charlie Chaplin par exemple, ou des choses comme La Planète des Singes, ou toutes sortes de références, on en trouve Méliès aussi, on trouve. Oui. J'adore le début avec le logo d'Universal, où on voit tous les logos, etc., avec les mignons qui apparaissent dans les premières scènes. À travers le cinéma des Frères Lumière, des trucs comme ça, c'est vachement marrant.
1: Ouais.
0: Voilà. Ce qui est intéressant d'ailleurs de noter, c'est que c'est la première fois que Pierre Coffin réalise seul un film de la saga. Hein. Bon, il connaît très bien l'univers des mignons, puisqu'il a co-réalisé 4 films de la franchise et prêté sa voix aux petits personnages dans tous les opus, tu l'as compris. Mais c'est une expérience qui lui a permis de développer du coup de nouveaux personnages sous un nom inédit, en laissant du coup, comme je dis, le trio habituel Kevin, Stuart et Bob pour se consacrer à de nouveaux, donc James et Henry. Et moi, ça me plaît bien. Je trouve la fin un peu trop facile à mon goût.
1: Oui, c'est voilà. Vrai que
0: mais bon.
1: L'aspect monstre est un peu... le film s'appelle Mignon et monstre et...
0: Ouais.
1: Bon, on ne les voit pas tant que ça.
0: C'est ça, ça a vite expédié, mais j'aime bien la toute fin après de... Enfin, on a une première fin avec les monstres battus, etc.
1: Mm-hmm.
0: Et l'histoire qui se termine. Et en fait, après, on a le...
1: Oui, qu'en fait, c'était un film dans un film. Ça fait une drôle de mise en abîme.
0: Donc, je trouve ça assez drôle pour le coup. Ça c'est pas mal. Ça relance un petit peu, quoi. Ça remet tout en perspective. Si je devais soulever un point négatif, c'est le robot. Bien que je l'adore, bien que je trouve ses scènes, etc., et son humour vachement sympathique, j'ai toujours pas compris ce qu'il fait là.
1: Oui, c'est un petit ajout parallèle, j'ai pas non plus...
0: Voilà, alors après, c'est pas la première fois qu'on fait des ajouts parallèles dans les films mignons, dans les trucs moi, moche et méchant, il y a toujours eu du parallèle.
1: Oui.
0: Mais celui-là, je vois pas trop d'où il sort, ni... Enfin, bon, aussi, la porte qui réussit à vaincre le monde, soit. Mais je me dis... Comment c'est venu l'idée?
1: Je sais pas, j'ai l'impression que ça augmente un peu l'immersion dans les années 20, enfin du coup le milieu des années 20.
0: Oui, possible.
1: Que, bon, du coup, ça donne un peu l'excuse pour mettre les suffragettes à côté. Enfin, c'est quand même...
0: c'est vrai qu'il y a ça aussi.
1: C'est... Enfin, je pense que c'est pour faire un peu de world building, pour habiller l'univers, mais c'est vrai que, bon, c'est un ajout, quoi.
0: Ouais. Mais bon, en tout cas, je trouve que quand même, c'est un film qui relance un peu mieux la franchise des mignons. Parce que,
1: oui.
0: Encore une fois, pour moi, mon mec chez méchant, c'est super, hein, c'est hyper intéressant, mais il y a un énorme engouement, ça a rapporté plusieurs milliards, je crois qu'on est à 5 milliards à peu près de bénéfices de recettes, tout confondu, je crois, à peu près, enfin, un truc comme ça. Mais c'est vrai que oser un film sur les mignons, bon, c'est pas trop grisse, puisque tout le monde adore les mignons. Les mignons, donc voilà, très bien. En faire un deuxième, ouais, c'est... Voilà. Mais le troisième, c'est vrai qu'il fallait vraiment trouver quelque chose, quoi, parce que...
1: Oui. Mais justement, c'est bien qu'ils aient fait une histoire qui soit nouvelle, avec de nouveaux personnages.
0: Bah, voilà, moi je trouve que c'était peut-être le pari le plus sensé pour moi.
1: Oui.
0: Si on voulait éviter... Alors, le film aurait été un succès quoi qu'il arrive, hein, puisque les mignons sont devenus...
1: Oui, c'est des icônes de pop culture, quoi.
0: Voilà, c'est ça. C'est comme quand, je dis n'importe quoi, tu sors un film d'une grande franchise, peu importe laquelle, tu sais que ça va forcément être un succès dans l'ensemble. Petit ou gros, mais ce sera un succès, quoi.
1: Et ce sera peut-être pas au niveau des critiques, mais financier en tout cas.
0: Voilà, c'est ça.
1: Ça marchera.
0: Mais malgré tout, ça restait quand même un risque de faire un troisième film où on aurait encore tourné en rond avec les mêmes personnages, à toujours essayer de faire la même chose, en sachant que, bah, à un moment donné, ils ont rencontré Gru quand même. Donc, et comme après, ils sont restés avec lui, ça fait des aventures parallèles. Alors, c'est toujours possible, il y a toujours manière de faire. Mais pour moi, je trouve que ça, c'est mieux comme idée. Mmh. Moi, j'aime mieux ça. Et puis, j'aime bien de vouloir faire beaucoup de clins d'œil à tout le cinéma, etc. Parce que bah, ouais, c'est super chouette, quoi. C'est...
1: Après, ça fait vraiment... parce qu'il y en a énormément. Je crois que je suis tombée sur quelqu'un qui avait fait une liste complète de, tout, de toutes les références. C'était pas que des références du cinéma des années 20 et antérieures. Il y en a énormément. Mais oui, c'est vrai. En tout cas, je trouve que ce film, il se relève plutôt bien par rapport à ce qu'avait été Moi, Moche et Méchant 4. Parce que ils avaient... Je ne me souviens pas comment elle s'appelle, la petite fille. C'est la petite fille des voisins avec qui Gru part à l'aventure.
0: Ouais, je vois.
1: Donc, c'était donc le nouveau personnage, en plus du fait que Gru avait un fils. Donc on a deux nouveaux personnages, mais pour autant, là, la formule, elle n'a pas vraiment marché.
0: Et ben, c'est la difficulté, justement, quand on se noie dans ce genre de franchise et qu'on fait des suites à n'en plus finir. C'est que il faut vraiment, vraiment avoir des idées.
1: Ouais.
0: Et pas juste, c'est les mignons, ça passe. Oui, mais...
1: Ouais, faut pas qu'une suite, ce soit l'appât du gain, quoi.
0: Voilà. Et, pour le coup, dans le film dont on va parler, c'est une chose assez hors norme, puisque, assez rare, en tout cas, dans le domaine de l'animation, surtout pour eux, de, à mon sens, réussir, encore une fois, à sortir un nouveau film de cette franchise, qui est un succès, comme l'était le 1, le 2, le 3, le 4, et donc celui que tu vas nous présenter.
1: Et oui, il s'agit de Toy Story 5, hein, on présente le dernier film d'une saga d'animation qu'on ne présente plus, donc c'est signé Disney Pixar, et donc voilà, c'est le cinquième film de la saga qui est sorti le 17 juin 2026, c'est un film de 102 minutes, soit 1h42, c'est d'ailleurs le premier film de la saga qui n'a aucune participation de celui qui avait été le réalisateur des deux premiers films qui sont sortis en 1995 et 1999 respectivement. Donc il s'agit de John Lasseter. Et le film, il a été réalisé par Andrew Stanton qui avait déjà participé aux quatre premiers films. Il avait écrit... c'est aussi le réalisateur de Nemo, Le Monde de Nemo, qui est sorti en 2003, ainsi que Wall-E en 2008. Donc, c'est deux films qu'il avait réalisés. Donc, au niveau de l'intrigue, donc comme au dernier film de la saga dans le Toy Story 4, on avait un peu laissé Woody pour de nouvelles aventures de son côté. C'est cette fois du côté de Jessie qu'on va se tourner, qui devient à son tour le personnage principal du film, qui donc avec sa nouvelle propriétaire, qui est sa troisième propriétaire, Bonnie, qui va s'attacher au fait à ce qu'elle arrive à se faire des amis dans un environnement où la plupart des enfants de son âge ne semblent plus trop jouer avec des jouets comme elle aime le faire, et qui sont plutôt à utiliser... des tablettes. Donc les parents de Bonnie, voyant qu'elle n'arrive pas vraiment à se faire d'amis, vont se demander s'il ne faut pas lui donner une tablette pour qu'elle puisse s'intégrer avec les autres enfants de son âge. C'est ce qui se passe. Ses parents lui offrent la tablette et elle devient un peu addict à la tablette, un peu contre son gré au début parce qu'elle veut faire comme les autres enfants pour s'intégrer. Et ça va être ensuite la tablette a une conscience au même titre que les jouets. Et il va y avoir une rivalité entre Jessie et la tablette qui s'appelle Lilypad, pour celle qui est en fait qui aide le plus Bonnie à s'intégrer et se faire des amis. Et donc l'histoire est celle de Jessie qui va se perdre, elle va être emmenée assez loin de là où Bonnie habite, et elle va être récupérée par une petite fille. Et là elle se dit oh waouh, cette petite fille elle est comme Bonnie, il faut absolument que je fasse se les présenter. Et sauf que Lilypad se met un peu en travers du chemin.
0: Ouais, ça c'est vrai. On va peut-être écouter la bande-annonce.
1: Ouais.
0: Et après on en discutera. Allez, bande-annonce.
2: Fourchette, acceptez-vous de prendre Karen Beverly pour légitime épouse?
3: Je vous déclare maintenant couvert pour
2: la vie. Qui a empoisonné la demoiselle d'honneur?
3: Bonnie, il y a un colis pour toi.
4: Merci, merci.
5: Bonjour, je suis Lilypad. Jouons ensemble.
6: C'est l'extinction, ça recommence.
7: Bonnie, le temps d'écran est terminé.
8: D'accord.
2: Il faut que je te parle, machine.
8: Appelle-moi Lily.
2: Avec les jouets, on a passé tout l'été à aider Bonnie à se faire des amis.
8: Oui.
2: Et toi, t'es venue tout gâcher avec des...
8: Je vois.
2: Tu m'écoutes même pas.
8: J'écoute toujours tout. Regarde.
5: Avec les jouets, on a passé tout l'été à aider Bonnie à se faire des amis.
8: En espagnol.
5: Con los juguetes nos pasamos todo el verano.
2: Quoi?
9: Proms pour étranger dans le placard.
2: Woody.
10: Jessie, salut.
2: Est-ce que ça va aussi mal qu'on le dit pour les jouets?
10: On en voit de plus en plus abandonnés chaque jour.
11: On est fichus!
2: La technologie nous a envahis aussi.
10: Je sais pas quoi te dire, Jessie. Avec un jouet, on peut jouer, mais avec la tech, on peut tout faire.
2: Je perds Bonnie à cause de cette machine.
12: Je suis ton ami.
13: Woody!
10: Je suis venu le plus vite possible.
14: Pourquoi tu portes une robe, Woody?
10: Ça s'appelle un poncho, fourchette.
2: Quelqu'un a un feutre marron.
13: Halt! Qui va là?
10: Wow, wow, wow! Je viens en paix!
13: Ça faisait longtemps, cowboy.
8: Tu es quoi, un vieux monsieur en jouet?
10: Quoi?
14: Elle croit que t'es vieux parce que tu perds tes cheveux, Woody!
8: Bonnie a besoin de quelqu'un né au même siècle qu'elle. Adieu, les jouets!
12: Ton ami, c'est
13: il
12: moi.
13: Nous faut du renfort.
12: Je suis ton ami.
10: J'y crois pas.
13: Elle s'enfuit, Buzz!
12: Ah,
13: notre mission sur cette planète est de faire le bonheur d'un enfant.
12: Rappelle-toi ce que ton vieux pote disait.
2: Bonnie a encore besoin de nous.
5: En avant, pile poil.
10: Buzz, reste là, je vais avec eux.
13: Tu crois que j'en suis pas capable?
12: Oui, je suis ton ami.
13: Joli poncho.
9: Que c'est bon de les revoir se disputer.
15: Ça m'avait manqué aussi.
0: Donc voilà, ça c'était la bande-annonce de Toy Story 5. Moi perso, j'aime bien le fait qu'ils abordaient le thème des écrans, qui est vraiment présent.
1: C'est un thème d'actualité.
0: Ouais, et très compliqué parce que même encore maintenant, on entend tout et son contraire. Alors bon, si, ce qui est une valeur sûre, c'est qu'à partir de 3 ans, il ne le faut pas. Ça, c'est réglé. Après, il faut un temps très limité pour les petits, etc. Enfin, bon, ça, c'est des trucs qu'on sait. Mais pour le reste, quel type d'écran, quel quand, comment, etc. On entend tout et son contraire. Pour les parents, c'est pas le plus simple, c'est assez compliqué. Et moi, je trouve que c'est vachement bien abordé. J'adore le fait qu'ils aient réussi à rendre ce pad vivant, en fait.
1: Oui, parce que je pense qu'avec ce sujet-là, ça aurait été très facile de diaboliser les écrans. Enfin, ce qui est un peu fait quand même, puisque c'est Lilypad, c'est le vilain du film, en quelque sorte. Et j'ai trouvé que oui, c'était très bien abordé dans le sens où, au final, dans le dénouement, on va voir qu'il y a certains points positifs et que ces points positifs, ils sont accessibles s'il y a une régulation. Et qu'à côté, en fait, que ce soit les écrans ou les jouets traditionnels, ils ont leur utilité. Ils peuvent être utilisés conjointement. Et voilà, j'ai trouvé que c'était... On a une aussi bonne personnification de la tablette que des jouets.
0: Ouais, surtout qu'en plus... Alors bon, j'aime aussi le fait qu'on voit d'autres jouets technologiques, comme celui de l'apprentissage de la propreté.
1: Jouets qui sont moins actuels que
0: c'est ça.
1: Qui ont déjà plusieurs années.
0: Un premier téléphone portable, un premier appareil photo, enfin ce genre de choses, qui sont sympas parce qu'en fait, ça remet quelques souvenirs en arrière. Quoi. Ça, parce que ça n'avait pas été abordé ça non plus, enfin... On l'avait évoqué quand Andy a grandi, bien entendu, avec l'arrivée du téléphone, etc., portable, et quand il était ensuite passé ses jouets à Bonnie, etc., mais ça a été vite évoqué sans plus, mais c'est vrai que comme les jouets s'intéressent essentiellement aux enfants, on parle peu du passage du où tu joues avec les petits jouets, etc., les petites figurines, etc., au moment où tu joues qu'avec ton téléphone, avec ton smartphone, avec tes trucs connectés, etc., tout ça. Alors qu'en fait, ça arrive de plus en plus dans les foyers chez les jeunes enfants. De plus en plus, y a beaucoup d'enfants qui ont de plus en plus des téléphones portables et tout ce qui va avec. Alors après, est-ce une bonne ou une mauvaise chose? Ça, c'est pas le sujet. Mais moi, ce que j'aime bien, c'est comment il y a une histoire derrière, un fond qui justement, comme tu le disais, explique que Lilypad est l'ennemi entre guillemets, mais pas un ennemi pour être un ennemi. C'est juste que sa façon de faire, même si ses intentions sont bonnes, n'est pas la bonne.
1: Ouais, parce que...
0: C'est ça qu'elle va découvrir après.
1: Ouais, parce qu'en fait, Jessie et elle, elles ont le même objectif, c'est que Bonnie s'intègre, qu'elle se fasse des amis et qu'elle soit heureuse. Sauf qu'elles ont des façons différentes de le faire. Et d'ailleurs, c'est pas... Enfin, celle de Lilypad, donc pendant un moment, elle est montrée comme mauvaise vu qu'elle referme Bonnie sur elle-même. Mais pour autant, celle de Jessie, c'est pas la manière la meilleure parce qu'elle
0: exact.
1: Est très... Elle force, voilà, justement, elle force quelque chose sur lequel elle n'a pas...
0: Elle n'a pas
1: tout le pouvoir.
0: C'est ça.
1: C'est toujours le même parallèle qu'il y a eu tout au long de la saga, c'est que les jouets, c'est un peu une métaphore des parents qui s'inquiètent de l'enfant.
0: C'est ça. Et ce que je trouve bien aussi, c'est comment Jessie se rend compte que la technologie peut avoir en fait des utilités à partir du moment où on sait s'en servir, où on la comprend comme il faut. Et on la voit pas que comme un ennemi, qu'elle a un intérêt, qu'elle peut être aussi utile que des jouets si c'est bien fait. Donc non, franchement, graphiquement, il est super beau. Ça,
1: oui.
0: J'adore l'armée des buzz éclairs.
1: C'est vrai que c'était assez drôle aussi avec les buzz qui... parce que dans le premier film, c'était une grosse partie du développement de Buzz qu'ils se rendent compte qu'ils ne puissent pas voler.
0: Tout à fait.
1: Et que là, on les voit tous voler avec des ailes, c'est des drones, c'est vraiment des jouets high-tech.
0: Ouais.
1: C'est assez drôle à voir.
0: Mais d'ailleurs, le film en fait, fait énormément de références à ses débuts. En fait, sur Angelia, il y a beaucoup de références. Pour moi, c'est un des meilleurs films, en fait. Je le trouve peut-être mieux que le 4, pour le coup.
1: Oui. Le 4 m'a pas forcément marqué.
0: Le 4 non plus. Le 4, j'ai trouvé... je sais pas. J'ai trouvé que comme conclusion de la franchise, c'était un peu bizarre. Enfin, ça restait très sympa. Il y avait beaucoup de potentiel. Mais comme on était sortis sur un 3 qui était assez impressionnant, on arrivait sur ce 4-là...
1: Ouais. Le 3, en fait, les 3 premiers films se suffisent comme trilogie.
0: Tout à fait.
1: Et le 4e, on ne savait pas trop...
0: Voilà, c'est ça. Et puis là, on a ce 5... qui, quelque part, relance tout sans relancer, mais nous offre peut-être... Je sais pas si c'est une conclusion ou pas, parce que on en est au 5e film, alors qu'a priori, quand même, le 3 avait plus ou moins conclu, donc est-ce qu'ils en feront un 6e ? On ne sait pas. J'ai pas vu passer...
1: Ouais, justement, j'ai vu... Alors, il me semble que c'est donc le réalisateur, si je dis pas de bêtises, qui a dit que, en fait, ce serait... Si possible, ce serait sympa d'avoir... comme pour Andy, qui a eu 3 films, un cycle de 3 films, que Bonnie ait un cycle de 3 films qui termine.
0: Oui, ce serait bien.
1: Qui termine avec elle.
0: Donc, il faudrait un dernier film en théorie.
1: En théorie.
0: Ouais. Mais en tout cas, franchement, non, c'est vraiment un film magique pour moi. Tout est bon, je veux dire. Les personnages, c'est vraiment intéressant en plus de s'intéresser à Jessie, pour le coup, parce qu'elle était apparue dans le 2, où on l'avait pas mal évoqué, mais comme on s'était centré sur Woody et ses origines story, elle était à côté, mais sans être trop. Le 3, pareil, toujours présente, mais...
1: Ouais.
0: Voilà.
1: Elle était plus de côté.
0: Voilà. Le 4, c'est le retour de la bergère. Du coup, Jessie, y avait la bergère, il y avait Woody, il y avait... voilà. Et là, enfin, elle peut s'exprimer, elle peut agir, elle peut... Et du coup, elle peut montrer que... prendre le rôle de chef, c'est pas si simple. C'est un travail très compliqué, plus que ce qu'il y paraît. Que ce qui explique que Woody ait lui aussi fait des erreurs et pas mal galéré. Voilà, et qu'elle, du coup, doit se remettre en question pour réussir, du coup, à se sortir des situations dans lesquelles ça met. Mais voilà, mais franchement, je trouve magnifique ce film.
1: Ouais, vraiment sympa. En tout cas, c'est une suite qui retombe sur ses pattes.
0: Ouais.
1: Ça marche bien, alors que bon, on sait que parfois les suites de Disney, ça marche pas très fort.
0: C'est vrai que franchement, avoir fait 5 films qui sont quand même de très bons films, sur le principe, certains plus excellents que d'autres, mais c'est toujours pareil, une franchise, il y a toujours des films mieux réussis que d'autres, mais ça reste quand même de très bons films. Paradoxalement, tu prends la petite sirène, encore le 2 était sympa, le 3, bon, mais Cendrillon 1, 2 et 3...
1: Je crois que le 3 est quand même plus intéressant.
0: Oui, le 3 est drôle et marrant, parce que je pense que les studios se sont dit, allez, là, on fait tout, là, on y va, on ose tout, là. Mais bref, mais c'est vrai que... Il y a des fois, on se dit, Disney, non, mais les suites sont pas obligées tout le temps.
1: Ouais, c'est qu'ils se reposent là-dessus. Mais néanmoins, c'est une suite qui arrive quand même à se renouveler.
0: Ouais.
1: Et aussi sur le plan visuel, parce que comme on l'a entendu dans C'est le début de la bande-annonce, on entend qu'il y a le mariage de Fourchette et Karen, donc qui est imaginé par Bonnie. Et en fait, on a une représentation à l'écran de l'imagination de Bonnie, qui est en train de jouer. Et bah justement, pour ces séquences-là, il y en a une au début et une à la fin du film, où en fait, ils changent le style, leur style de d'habitude, qui est très, très réaliste, et ils font quelque chose qui est assez intéressant, parce qu'on a un style d'aplat de couleurs assez douce, avec une texture de pastel gras. On voit vraiment la texture sur les personnages. Et en fait, donc, ça, c'est sûr que, enfin, encore toujours par rapport à cet élan de faire des films en 3D qui s'inspirent de la 2D. Mais ce que Disney avait un peu essayé de faire avec Wish, parce que c'est un peu tombé à plat, parce que ils avaient voulu faire un style un peu aquarelle comme ils avaient fait pour leur tout premier film, sauf que le film avait l'air un peu terne.
0: Oui, c'est ça, c'est compliqué de faire des trucs comme ça.
1: Ouais, et là, ils se sont bien sortis, et je trouve que ça sert la narration, parce que le film, parce qu'ils restent fidèles à leur style.
0: Tout à fait.
1: Et ils utilisent ces moments-là, ces petits inserts un peu style de dessin. Ça rappelle aussi ça rappelle un peu le dessin d'enfant, que ce soit fait avec des matières comme ça. Et donc, justement, ça rappelle l'enfance et ça indique qu'on est dans un moment d'imagination. Donc, cet essai de style, il sert la narration, et c'est ça qui est sympa, je trouve.
0: C'est vrai. Et pour conclure, je rajouterais aussi que le premier film, si je ne dis pas de bêtises, est sorti en 1995, je crois. On est donc à 30 ans plus tard, enfin 31 ans, enfin, pas chipoté pour un an près, puisque le film a été produit en 2025. Et on voit quand même un travail impressionnant en 30 ans dans l'évolution technologique.
1: Oui.
0: Alors on le voit à chaque film, évidemment. Mais là, j'ai l'impression que vraiment, ils ont voulu mettre les petits plats dans les grands, ils ont voulu faire des choses propres, incroyables, au point même que le design des Buzz l'éclair a changé par rapport à celui de Buzz l'éclair. Hein. Les nouveaux Buzz l'éclair qu'on voit dans le film sont différents.
1: Oui, ils sont un petit peu différents.
0: Mais justement, j'adore ce côté comme ça où on voit parfaitement la différence de texture entre les Buzz l'éclair pour souligner vraiment que lui, c'est un vieux Buzz l'éclair de la première génération et que là, on est sur une réédition, une ressortie et que plus technologique, moderne, etc.
1: Ouais, parce que lui, il est en plastique alors que je crois que les autres sont un peu métal.
0: Ouais, un truc comme ça. Ouais. Mais qui est typique de la génération de maintenant où on sort beaucoup d'anciens jouets dans de nouvelles versions. Plus stylisées, plus chromées, etc. Machin. Parce qu'on a des gens qui sont fans d'anciennes générations et qui adorent revoir de nouvelles ressorties en collection.
1: Ouais.
0: Donc je trouve ça assez sympa d'avoir évoqué ça aussi. Et puis j'adore le gag des Buzz l'éclair à la fin du film. Je trouve ça super chouette, quoi.
1: Ouais.
0: Du coup, c'est tout pour toi. On peut passer à la dernière œuvre. Tu voulais rajouter quelque chose, peut-être?
1: Non. Enfin, peut-être que si, par rapport justement, en fait, ça rend le film daté sur plusieurs points. Enfin, les films, ils ont chacun leur date, à la fois sur le plan technique. Genre, ça se voit visuellement. Enfin, du coup, c'est méta. C'est pas par rapport à la fiction elle-même. Et aussi, c'est à la fois autour du film et dans le film, on voit l'évolution des mentalités, j'ai envie de dire, par rapport aux jouets. Donc, c'est vraiment cool.
0: C'est pas mal. Pour finir cette deuxième et dernière partie d'émission de ce premier épisode de cette 10e saison, nous restons dans le domaine du jaune, non plus avec les Mignons, mais avec la famille jaune la plus célèbre du monde de l'animation et de la télévision. Vous l'aurez compris, hein, c'est donc des Simpsons dont je vais vous parler. Alors évidemment, je ne vais pas vous parler de la série spécialement, mais plutôt d'épisodes spéciaux, des petits hors-séries qui sont sortis de cet été. Pour rappel, la série des Simpsons, c'est une série télévisée américaine sortie à la fin des années 80, en 89, si ma mémoire est bonne, est devenue culte dans les années 90. Je ne sais pas si tu connais cette série, enfin, si tu l'avais regardée.
1: Non, je n'ai pas regardé activement, mais...
0: Voilà, donc elle est créée par Matt Groening, qu'on ne présente plus, hein, avec l'aide d'autres animateurs de talent. Voilà. Love met en scène il y a Homer, Marge, Bart et Lisa et Maggie, une famille américaine typique qui vit à Springfield, dans des aventures folles issues d'un quotidien normal en théorie. Bref, maintenant que j'ai fait le point sur la série, concentrons-nous sur les deux épisodes spéciaux sortis cet été dont je vais vous parler. Alors, Simsley, c'est un épisode de la série télévisée d'animation Les Simpsons. Il s'agit du 18e épisode de la 37e saison. Et ou du 808e de la série, au choix. Il dure environ 25 minutes, hein, et sa particularité, c'est qu'il est complètement en noir et blanc. Il s'agit aussi d'une histoire qui ne parle pas spécialement des Simpsons, mais qui utilise plutôt les personnages dans des aventures inédites, peuplées de références à la série. Et avant de donner mon avis, un petit résumé de l'intrigue. Donc Marge est une arnaqueuse qui a la possibilité un jour de rendre visite à Seymour Skinner, lequel est un homme très riche. Mais il y a une ombre au tableau, Homer Simsley, l'invité permanent, hein, qui séjourne chez Seymour. Le tout se passe en Italie dans les années 50 ou environ. Voilà, alors la question c'est comment Marge, cette arnaqueuse, va faire pour réussir à voir Seymour Skinner et se débarrasser de Homer, ou pas, comment va-t-il se passer, ça je vous laisserai regarder. Avant de vous donner mon avis sur cette œuvre et d'avoir le tien, je vais présenter la deuxième œuvre hors série, hein, dont je vais vous parler aussi, et ensuite on en discutera. Donc la deuxième c'est Yellow Mirror. Alors Yellow Mirror c'est le troisième épisode spécial de la 37e saison de la série télévisée d'animation américaine Les Simpsons, et le 809e du coup, épisode au total. Il a été diffusé exclusivement sur la plateforme de streaming Disney+, comme celui dont je vous ai parlé avant, hein, aux alentours du 26 août 2026. Cet épisode spécial a été écrit par Caroline Omin et Kai Omin, et réalisé par Matthew Focan. Il dure 25 minutes environ aussi, sauf que cette fois il est en couleur et il parle réellement des personnages des Simpsons dans leur univers, mais avec deux histoires pour le moins étranges. Du coup, voici l'intrigue de cette œuvre en deux parties distinctes. La première partie est intitulée « Et si nous n'étions pas ?» plonge Homer dans une abysse vertigineuse autour duquel celui-ci revient à ses années lycée suite à un choc à la tête, persuadé que sa vie d'avant, donc il va y avoir un truc qui va se passer, une lampe qui va faire une grosse lumière blanche, et quand il va reprendre ses esprits, il va se retrouver dans ses années de lycée, au moment où il s'est cogné la tête contre un mur. Et il va être persuadé que sa vie d'avant, donc les événements de la série, n'étaient en fait qu'un rêve dû à son choc. Il tente par tous les moyens de retrouver Marge, son âme sœur, en vain. Incapable de reconstruire la vie dont il a rêvé, il se perd dans la création d'une série dédiée à la famille qu'il ne peut retrouver. Et la deuxième partie de cet épisode, elle est intitulée « Je n'ai pas de tablette, mais je dois streamer ». Ce segment voit Maggie, la petite dernière de la fratrie Simpson, devenir de plus en plus accro au programme éducatif de sa tablette, que ses parents n'hésitent pas à lui mettre sous les yeux pour l'occuper. Seulement, ces programmes d'éveil s'avèrent en réalité être de la propagande visant à embrigader les enfants dès leur plus jeune âge. Du coup, si la deuxième partie est plus proche, si on peut dire, de la série Black Mirror, dont l'épisode s'inspire, je trouve la première partie plus intéressante sur le plan des références à la série Simpson et à sa création, ainsi qu'à sa popularité. Bref, nous allons en reparler dans pas longtemps, mais avant, je vous propose un petit extrait pour l'ambiance avec un petit bout de chaque épisode, en version originale, donc en anglais, du coup. Voilà. Donc je vous laisse écouter ça et on parle juste après de ces deux épisodes.
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0: Et donc, bah, du coup, voilà. Alors, si j'ai choisi ces deux courts-métrages qui racontent, donc pour le premier, une histoire et pour le deuxième, deux histoires, c'est parce que pour moi, je trouve que la première chose qui est à noter, c'est que on va dire, ces trois récits redonnent un souffle d'énergie, un souffle de vie à la franchise Les Simpsons. Alors évidemment, Les Simpsons durent depuis 37 saisons, donc depuis un bail, hein, quand même, plus de 30 ans. Mais je trouve qu'ils ont parfois tendance à tourner un peu en rond, ce qui est en quelque sorte légitime, puisqu'il y a une vingtaine d'épisodes à la louche, hein, par saison. Donc forcément, même à un moment donné, on finit par avoir épuisé tout ce qu'on peut épuiser, ou par avoir réussi à trouver, enfin à dire, ou à faire tout ce qu'on voulait faire, et c'est vrai que c'est compliqué du coup. Mais là, ce qui me plaît dans ces histoires, c'est que on a de la nouveauté, si on peut dire, en quelque sorte. D'abord, on a une histoire en noir et blanc qui se passe dans une époque ancienne. Alors, les Simpsons l'avaient déjà fait dans des épisodes de saison, hein, évidemment. Mais ce côté comme ça, j'aime assez, c'est sympa. C'est pas si fait ça, si régulièrement. Et j'aime bien l'intrigue, pour le coup. Elle est assez sympathique, surtout la fin. J'aime beaucoup la fin. Le deuxième épisode, du coup, Yellow Mirror nous offre un premier récit assez adorable et super, puisqu'on a une référence, en fait, comment dirais-je, méta, au fait que Homer, du coup, devient une sorte de Matt Groening, entre guillemets, plus ou moins exagéré, mais avec ce créateur de série à succès qui, du coup, va de convention en convention pour écouter des fans, lui proposer des nouveautés, ou lui demander 36 fois la même chose. Et on sent lassitude de l'auteur, du coup. Enfin, c'est assez drôle, c'est super marrant. Et c'est bourré de références sur la série. Et dans la dernière récit, du coup, qui est sur les tablettes, c'est un sujet d'actualité, on l'a vu tout à l'heure avec Toy Story, c'est super intéressant que ce soit monté du doigt, puisque les écrans sont arrivés dans les Simpsons assez tôt, mais surtout la technologie aussi est arrivée. Et ce qui est rigolo, c'est surtout de voir comment c'est abordé, ce qui est mis en place. J'adore les références de chansons aussi, donc voilà, je veux savoir ce que t'en penses, toi.
1: Sur le premier, du coup, on parle de Yellow Mirror.
0: Vas-y, si tu veux, Yellow Mirror.
1: Non. Bah, alors, j'ai trouvé ça sympa. Le premier... Enfin, alors, je ne suis pas... je connais pas énormément l'univers des Simpsons, en général, même si j'ai les grandes lignes. Mmh. Et, enfin, c'était quand même... Enfin, c'est à la fois drôle, ça fait sourire et touchant. Dans le sens qu'il se souvient de sa famille et tout ça. Après... ça casse pas non plus des briques dans le sens où c'est pas hyper innovant, mais c'est sympa à regarder. Et après, par rapport au titre, du coup, Yellow Mirror, j'ai trouvé que c'était un peu. Du coup, c'est une référence à Black Mirror.
0: Tout à fait, mais c'est plus la deuxième partie qui est
1: plus
0: ça. Sur la
1: série. C'est que, j'ai pas trouvé trop de rapport avec la première, même si c'était assez sympa. Et justement, concernant le titre. Pour la deuxième histoire, tu as dit que le titre c'était.
0: J'ai pas de tablette, mais je dois streamer. Alors, ça c'est le titre en français, du coup.
1: Oui, et ça doit être genre I have no mouth. Je m'embrouille parce que c'est justement ça la référence. C'est I have no tablet and I must stream, je pense.
0: Ouais, un truc comme
1: et
0: ça.
1: Et donc, en fait, ça fait référence à une nouvelle qui est une nouvelle post-apocalyptique, un peu de science-fiction. Écrite par Harlan Ellison en 1966, elle avait été publiée en 67, et qui s'appelle I Have No Mouth and I Must Scream. Et alors, je pense que c'est quand même le titre est c'est une référence récurrente, on va dire en pop culture, mais enfin il n'y a pas beaucoup de ressemblance avec la nouvelle, qui en fait la nouvelle montre un groupe d'humains qui est enfermé dans un ordinateur pour l'éternité, et l'ordinateur les fait souffrir. Okay. Alors peut-être qu'il y a un petit rapprochement à faire quand, du coup, je me souviens pas du nom de l'intelligence artificielle dans l'épisode.
0: Je sais plus comment elle s'appelle non plus, mais d'ailleurs, qu'est-ce que t'as pensé de cette fin, quand elle les regroupe justement tous, là, comme ça, et qu'elle leur explique ce qui va leur arriver
1: Ben, en fait, je suis un peu mitigée, parce que j'ai trouvé que c'était un peu... ça l'a tourné... Enfin, selon mon avis, il y a des dangers avec l'utilisation de l'IA. Et en fait, ça l'a tourné au ridicule dans le fait, bah, en fait, regardez, même si elle vous enferme, il va rien se passer parce que c'est hyper facile de s'en défaire. Et c'est à la fois un peu préventif, mais pas vraiment parce que c'est vite tourné en dérision. Ouais. Donc voilà, c'était... Je suis pas entièrement satisfaite de cette fin.
0: C'est particulier. Bah, ça fait autant l'histoire en elle-même est très intéressante, autant c'est vrai que la fin est un peu expédiée.
1: Oui.
0: Surtout sur sa gestion à gérer finalement des bébés, alors qu'elle arrive très bien à manipuler Maggie tout le reste du temps. Mais bon, c'est vrai que c'était que à des instants T, etc. Mais bon. Après, j'aime bien les musiques qui se font des références à. Je crois qu'il y a une référence à celle d'Aladin, du coup.
1: Oui, c'est ça, la musique la chanson du génie.
0: Ouais, que je trouve marrant.
1: Oui, c'est rigolo.
0: Enfin, voilà. Puisque les Simpsons appartiennent à Disney maintenant. Enfin bref, ça c'est un autre sujet. Mais non, plus sérieusement, ça reste quand même des histoires qui sont intéressantes, mais qui peuvent manquer un peu de fin ou autre. Mais moi j'aime bien quand même, c'est pas mal, je trouve que ça ose un peu, ça sort un peu du schéma classique, on va dire. De ce qu'on a pu voir dans la série, même si dans la série on a tout vu, donc
1: ouais, bah c'est sûr que ça touche à plein de sujets, donc
0: c'est pas mal. Et pour l'autre œuvre du coup, Simsley, du coup, qu'est-ce que t'en as pensé?
1: Bah alors déjà j'étais surprise que ce soit en noir et blanc, j'ai trouvé ça sympa.
0: Ouais.
1: Alors en particulier il y a le plan où on voit Seymour qui tombe dans les escaliers, et je crois qu'à ce moment-là il y a un éclair ou quelque chose comme ça, et ça m'a fait penser enfin, je sais pas s'il y a vraiment un rapprochement à faire, mais ça m'a fait penser au film d'Hitchcock. C'était très... j'ai trouvé ça très dramatique. Cette scène en particulier, je l'ai trouvée sympa. Mais moi, j'ai bien aimé celle-ci. Et donc, ça aussi, c'est une référence à une œuvre qui existe déjà. C'est un film qui a été réalisé par Anthony Minghella en 1999, qui s'appelle The Talented Mr. Ripley. Et donc, c'est pour ça, Ripley... Simsley. Et c'est à peu près la même intrigue, mais pour autant j'ai trouvé que c'était sympa de l'avoir avec des personnages des Simpsons, enfin qui sont pas eux-mêmes, qui jouent un rôle, mais enfin ils ont leur personnalité, mais ils vivent pas à Springfield.
0: Ouais, c'est ça.
1: C'est différent, ouais.
0: Mais ouais, c'est pas mal. Franchement, c'est assez sympa. C'est assez osé, quelque part, de faire tout l'épisode dessus. Parce que, c'est un épisode à part de toute façon. Mais d'habitude, ça fait plutôt partie d'histoire dans l'histoire, comme on a pu déjà voir des fois quand Marge raconte des histoires dans la bibliothèque, quand on a l'idée d'écrire une histoire à plusieurs, de réfléchir à ce qu'on veut écrire. Enfin bref. Là, vraiment, c'est un récit de but en blanc, de début à la fin, hors série. Voilà. Mais qui est quand même à du potentiel, quand même, où on retrouve tout l'univers des Simpsons, les gags, où on retrouve les références, etc. Donc c'est pas mal.
1: Et puis il peut se regarder tout seul. Bah, par exemple, je suis pas trop dans l'univers des Simpsons, et pourtant ça se regarde très bien en tant que... comme une œuvre qui suffit à elle-même.
0: Tout à fait, ça c'est vrai. Du coup, on va conclure l'émission, du coup. Et du coup, merci à toi d'avoir fait cette émission avec moi.
1: Ben merci.
0: Merci à Yanis pour la technique, évidemment. Merci aussi à toute l'équipe de Radio Campus Montpellier sur le 102.2 pour son aide et son soutien au quotidien. Et bien entendu, un grand merci à tous nos auditeurs qui nous suivent depuis si longtemps maintenant. On a commencé en 2017, si mémoire est bonne, donc ça va faire 10 ans, là. L'année prochaine, là, on attaque la 10e saison, du coup, justement. Voilà, nous, on va se quitter avec une chanson... qui s'appelle Work, qui est extrait du film d'animation La Patte Patrouille, le film Mission Dino, troisième film quand même de La Patte Patrouille qui sort au cinéma. Bon, après, il faut aimer La Patte Patrouille, hein, mais visuellement, c'est super beau quand même, je trouve.
1: Ouais, j'avais vu un plan de Chase qui saute au-dessus d'une falaise.
0: Ça m'a toujours impressionné de voir que, bon, le dessin animé en lui-même est pas ouf, enfin, il est mignon, il plaît aux petits, et je comprends pourquoi il plaît, mais le dessin animé en lui-même, graphiquement, n'est pas... Et pourtant, les films au cinéma, j'avais été impressionné quand j'avais vu le premier... de cette volonté artistique qu'ils ont eu de vouloir mettre les petits plats dans les grands.
1: Ouais.
0: Voilà, je me dis, c'est cool parce que bon, c'est vrai que des fois on sort des films au cinéma qui datent de, qui sont des séries pour enfants et en fait tu, tu sors tel quel et t'as oui non quand même faites un effort là, vous êtes au cinéma maintenant.
1: Oui, c'est pas parce que c'est pour les enfants que ça doit être moins bien.
0: Voilà, ça, les enfants aussi veulent de la qualité.
1: Oui.
0: Surtout quand tu traînes les parents ou tu sais pas qui au ciné, au prix du, de la place, tu veux en avoir pour ton argent.
1: Oui.
0: Et c'est ce qu'on a dans la Patte Patrouille du coup, on a ce visuel graphique qui est assez beau quand même, sans perdre du coup l'esprit de la série non plus. Et donc du coup on va s'écouter la musique Work, donc extraite du film d'animation La Patte Patrouille, le film Mission Dino, donc le troisième film, qui est sorti cet été du coup également. C'est Ava Max qui interprète et compose la chanson que vous allez entendre et qui est donc, comme je le rappelle, a pour titre Work. Nous on se retrouve à la semaine prochaine pour une nouvelle aventure. Allez, c'est parti.

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4: Bonjour à tous. Députés de gauche, syndicats, magistrats, des milliers de personnes défilent cet après-midi à Paris contre la loi qui instaure une présomption d'usage légitime des armes pour les forces de l'ordre. Les opposants à cette loi dénoncent un permis de tuer octroyé aux forces de l'ordre et un recul de l'état de droit. Le texte voté en juillet par les députés prévoit que policiers et gendarmes sont présumés avoir agi dans le respect de la loi quand ils font usage de leurs armes. Le projet de loi doit encore être examiné par le Sénat. Le président du PSG visé par une enquête préliminaire pour prise illégale d'intérêts sur l'attribution des droits télé. Nasser Al-Khelaïfi, qui est aussi président de Bein Media Group, est soupçonné d'avoir profité de ses différentes fonctions pour influencer la répartition des droits télé de la Ligue 1 en 2024. Les investigations ont été lancées après un signalement d'Anticor, association de lutte contre la corruption. L'avocat de Nasser Al-Khelaïfi assure que son client a toujours agi de manière indépendante, impartiale et objective. Un couple et leurs deux enfants séquestrés la nuit dernière à leur domicile de Vendin-le-Vieil dans le Pas-de-Calais. Quatre suspects cagoulés ont tenté de dérober 40 000 euros en crypto-monnaie au père de famille qui travaille dans ce secteur. Les suspects sont toujours recherchés. Des températures estivales attendues la semaine prochaine en France, de 25 à 30 degrés dans le nord et jusqu'à 35 dans le sud. Une remontée d'air chaud stagne sur le pays en provenance de la péninsule ibérique. 6 départements du sud de la France sont placés en risque élevé pour les feux de forêt, l'Aude, l'Hérault, les Bouches-du-Rhône, le Vaucluse, le Gard et l'Ardèche. Et puis le foot et la suite de la 5e journée de Ligue 1, le Classico ce soir entre Marseille et le PSG. Ce sera à 20h45, une rencontre qui n'attire pas les foules, pas de match à guichet fermé à cause des mauvais résultats de l'OM, 4 défaites depuis le début de la saison. À 17h15, Lille se déplace à Nice. Et puis en rugby, 3e journée du top 14, Bordeaux-Bègles reçoit le Stade français à 21h05. Bon après-midi à tous.
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0: Eh bien, bonjour à tous et bonjour à toutes. C'est Vinylmania, c'est Triple Zéro, c'est Radio Campus Montpellier, c'est le 102.2 FM, c'est Radio Campus Montpellier.fr, partout ailleurs. Bienvenue à tous, bienvenue à toutes. Et eh ben, c'est la rentrée ici pour moi, hein, Triple Zéro. Il y a DJ John Speed. On repart pour une saison. C'est la même formule, des vinyles, un micro, deux platines. Tout va bien pour cette rentrée 2026, je crois que c'est la 11e saison que je fais ici là sur les ondes à Montpellier, Radio Campus. Hein. Longtemps, il y a 25 ans, ça s'était passé quelques années sur Radio Caraïbes Nancy, c'était le 90.7. Vous pouvez toujours aller voir ce qu'ils font d'ailleurs aujourd'hui, Radio Caraïbes Nancy. On disait RCN à l'époque, et eh bien on est reparti donc dans la joie et la bonne humeur aujourd'hui pour cette rentrée. Je vous propose un retour sur cet été, hein, je vous l'apprends pas, il était très très chaud, même trop chaud évidemment. Donc personnellement, bon, j'ai fait quelque chose, mais enfin j'étais quand même bien ralenti par ces journées à 35-40 degrés entre Montpellier et Sète. Bon, en tout cas, j'ai pas complètement perdu mon temps, je suis toujours allé à des concerts, ça surtout principalement à Sète et au Théâtre de la Mer. J'ai réussi aussi quand même à faire un peu le tour des disquaires de temps en temps et à trouver quelques vinyles. Bah d'ailleurs, comme le veut la coutume, hein, je commence avec ce générique Les Drogués du 45 Tours, Marcel Artero, un titre éternel, qui n'existe d'ailleurs pas en 45 Tours. Hein, donc merci au label Born Bad de l'avoir mis sur ses compilations Wiz en 33 tours, en attendant qu'un jour une réédition apparaisse sur un de nos très bons vieux 45 Tours. En tout cas, on commence, oui, par deux 45 tours que j'ai dénichés cet été. Le premier, c'était chez un disquaire d'Avignon à la fin du mois d'août. Le second, eh bien, c'était chez le mythique disquaire C'est Toi Discomaniac. Hein. Franchement, je vous invite à aller faire un tour. Il ouvre les jeudis, vendredis, samedi après-midi. Allez voir lui. Alors là, un drogué du 33 tours, un drogué du 45 tours, un drogué tout court. Ça se passe chez Discomaniac à 7. Franchement, allez y faire un tour. Allez, on commence avec ces deux petites pépites. C'est des nouveautés. Ça vient des années 80. C'est bien Triple Zéro au platine et c'est Vinylmania. Let's go.

45 tours que j'ai déniché cet été. Et bien oui, dans Vinylmania aujourd'hui, c'est bien la rentrée ici à Radio Campus Montpellier. Et bien je reviens hein, sur cet été très très trop chaud 2026. Et oui, avec la musique bien sûr, la musique tous les jours du matin jusqu'au soir. Allez, et puis et bien, sur la platine, une nouveauté hein. Bon, je vous avoue que moi la musique aujourd'hui, il n'y a pas tant de choses que ça dans les nouveautés qui me plaisent. En tout cas, là, c'est un groupe qui m'a plu, surtout pour le titre qui termine leur premier album. Il s'appelle Les Fuckers. Donc, je les ai entendus régulièrement sur les radios, les bonnes radios, en tout cas, tout au long de cette année. Je suis allé acheter le 33 tours, évidemment, de ce groupe venu de New York. Le 33 tours est sorti sur le label Ninja Tune. Et sur cet album, eh bien, il y a un morceau assez exceptionnel. Je l'ai joué d'ailleurs dans la saison dernière, en fin de saison. Et c'est un plaisir de caler ce morceau dans tous les mix que je réalise cet été. Je le jouais entre des morceaux aux platines. Hein, vous mixez un disque, un autre. Et puis ce morceau-là, il est devenu incontournable dans ma sélection. Donc c'est les Fuckers. Et le titre, c'est Feel the Real. Ils concluent leur album. Et ils ont gardé, c'est très bien, le meilleur titre pour la fin. Feel the Real, les Fuckers, maintenant.

Crackers. Et ouais, si je devais voter, je pense que dans les morceaux sortis cette année, il est numéro 1. Bon, il faudrait qu'il existe en 45 tours. En tout cas, non, il n'est disponible que sur le 33 tours, ce morceau des Fuckers. Allez, ben, on reste un peu à New York, même un peu beaucoup, puisque, eh bien bon, je vous dis tout, j'allais vous jouer, évidemment, hein, les connaisseurs, les fidèles auditeurs et auditrices de Vinylmania devaient s'en douter. Le premier album de Mike D est sorti, hein, à la fin du mois d'août. Il était à la Fnac, j'y suis allé évidemment le jour de sa sortie. Il y avait un bon paquet de vinyle en vente, hein, dans les bacs de la Fnac. L'album de Mike D, des Beastie Boys, évidemment. Je l'ai oublié. Ouais, j'ai préparé l'émission, j'ai vérifié 10 fois mon sac avec mes vinyles, et finalement, j'oublie l'album de Mike D. Ok. Bon, par contre, j'avais pris un album des Beastie Boys, évidemment. C'était quand même prévu de jouer un extrait du dernier album de Mike D. Bon, je vous laisse faire de votre côté, hein. L'idéal, c'est d'aller chercher l'album. Bon, après, je dois dire que les albums aujourd'hui, un album à la Fnac de Mike D, en privé, c'est quand même 30 euros, donc dans quelques mois il sera à 40. Alors bon, une bonne raison, déjà c'est quand même vraiment cher, 30 euros un simple, hein, un 33 tours basique, et il va être encore plus cher, donc dépêchez-vous. Bon, en tout cas, on pense à Mike D. De votre côté, vous pouvez écouter l'album, hein, fort intéressant. Il a bossé avec ses deux fils, ça s'est fait à Los Angeles, l'album s'appelle Thank You. Et en tout cas, bon, Mike D, comme ses potos des Beastie Boys, évidemment, et de New York. Les Beastie Boys ont beaucoup travaillé, fait de la musique à New York, mais également en Californie, à Los Angeles. Bon, le groupe n'existe plus. J'ai consacré plusieurs émissions depuis 10 ans. Vous pouvez évidemment aller voir la Beastie Boys sur YouTube, hein, qui est filmée, l'émission Vinylmania spéciale Beastie Boys. Elle est sur YouTube. Elle est disponible en vidéo. Vous avez la spéciale Cypress Hill en vidéo aussi de Vinylmania. Et vous avez plus récemment la spéciale The Hives qui a été filmé également. D'ailleurs, cet album des Hives, sorti l'année dernière je crois, a été produit, je boucle la boucle, hein, avec Mike D, justement, des Beastie. Allez, bon, bah, je vous fais plaisir, j'espère. Là, j'ai ressorti, bon, évidemment, on a un choix énorme avec les Beastie Boys. J'ai sorti le Road d'un EP, on est autour de 1995-96, c'est la folie totale, hein, j'y étais, c'était il y a 30 ans avec les Beastie Boys, avec Cypress Hill et plein d'autres en France, NTM aussi, et j'en citerai d'autres tout à l'heure. Et donc, bah, ce EP sort avec des remixes, et je vous joue tout de suite avec un très grand plaisir Road Down, c'est le Free Zone Mix. Tiens, ça c'est un souvenir, on est dans la voiture, mon frère, le Dave et des potes, et on arrive, on a fait Nancy Amsterdam, on arrive à Amsterdam et on met Road Down Free Zone Mix à Donf. C'est parti.

Beastie Boys, 000 Vinylmania, Radio Campus Montpel. Ah ouais, c'est quand même bon tout ça. Et oui, les Beastie Boys, hein, vous avez les originaux, les morceaux, et en plus, ce qui est vraiment très très intéressant, c'était incroyable, hein, ça a quand même duré presque 30 ans, jusqu'à malheureusement la mort d'Adam Yoke en 2012. Mais c'est que tous les morceaux étaient remixés, disponibles sur vinyle, et les remixes comme celui-ci, ce Freeze Zone Mix, étaient souvent incroyables. Souvenez-vous, Body Moving, remixé par exemple par Fatboy Slim. Allez, on continue donc avec ce retour sur cet été 2026 ici entre Montpellier et Sète, avec du live, hein, beaucoup de concerts, de festivals à Sète, hein, ça se passe tout l'été au Théâtre de la Mer. Et puis il y a eu cette soirée particulière, j'avais en 20 ans, ça s'était jamais passé, c'était le demi-festival, hein, le festival de hip-hop, hein, enfin de rap français pour être clair, organisé par Demi-Portion et son équipe. Et bien ils organisaient une soirée, des concerts, c'était gratuit, ça se passait au quai du Maroc, donc dans le port de Sète. Cadre magnifique, bon, j'y étais, il faisait quand même encore bien sûr très très chaud vers 17h si vous étiez là à l'ouverture. En tout cas, le programme était vraiment incroyable, puisqu'ils avaient programmé l'Entourloupe, Assassin, j'ai découvert ce rappeur Souffrance aussi, rappeur français assez impressionnant, et puis vous aviez un open mic également. Donc près de 2 heures où les rappeurs défilent avec le DJ de Petit Copec. Petit Copec, c'était le maître de cérémonie. Tous les ans, il anime cet open mic du demi-festival. Petit Copec, c'est un rappeur, producteur, musicien, c'est toi. Et donc, c'était l'occasion justement d'amener des vinyles d'Assassin. Assassin était bien là, hein, pour un concert avec Rockin' Squad, 2 DJ, un batteur. Si je me souviens bien, le batteur, c'était quand même assez incroyable, c'était Dr. L de retour, Dr. L qui était avec Assassin à leur début il y a plus de 30 ans. Dr. L, il me semble aussi qu'il a été à vérifier, mais même il a été batteur avec les Vampas, rien à voir, si en fait quelque part c'était la scène alternative française et particulièrement parisienne. Donc c'est l'occasion de jouer du Assassin. Moi je suis content, je suis reparti avec 3 vinyles, j'ai eu un gros coup de chance de Rockin' Squad qui était à son stand de merchandising, et j'avais amené évidemment des disques, et il m'a dédicacé quelques pochettes, hein, d'Assassin. Ça fait toujours plaisir. Et là sur la platine, alors on remonte au début d'Assassin, 1993, on est à la même époque, hein, c'est quand même un âge d'or incroyable, avec les Beastie Boys par exemple, hein, qui ont sorti leur 3e album en 1992. Donc Assassin débarque, hein, sur la scène musicale rap française. C'est d'ailleurs évidemment, ils sont totalement inspirés des Beastie Boys. Et ils nous sortent 2 mini-albums. Le futur, que nous réserve-t-il? J'ai une 20aine d'années, et bien sûr dans mon entourage, tout le monde, là c'est, je me souviens des CD, là tout le monde a le CD d'Assassin, hein, c'est vraiment la grosse nouveauté en ces années 92-93, avec notamment ce titre, c'est celui que je préfère encore jouer aujourd'hui, l'écologie, le futur, que nous réserve-t-il? Sauvons la planète, évidemment, ils nous parlent, vous allez comprendre, de la catastrophe écologique que l'on est en train de vivre, et c'était en 1992. D'autres nous avaient prévenu également, en tout cas le titre est très très réussi. Maintenant Assassin, j'ai noté également qu'ils seront en concert l'année prochaine, ils passent au Rockstore, hein. Notez ça dans l'agenda, c'est pas maintenant mais quand même, je vous le dis, c'est le 9 avril à Montpellier, ils passent aussi à Perpignan notamment le 8 avril. Donc Assassin est de retour, ça fait très plaisir. Maintenant, Assassin, sauvons la planète.

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1: Eh oui, ça fait toujours très plaisir, ça a vraiment pas vieilli, hein, vous écoutez ça, j'espère que ça vous plaît, et que ça vous fait bien plaisir, et ouais, c'est toujours Vinyl Mania, c'est la rentrée ici, Radio Campus Montpellier, c'est 000, et c'est toujours DJ John Speed pour les disques et les mix de punk rock, donc Assassin, eh bien, ils sont toujours là, bientôt 40 ans après, et eux aussi sont toujours là, c'est le groupe américain Aristide Development, puisque, et ben alors là, c'est à ne pas manquer, c'est la date. Bon, il se passe beaucoup de choses à Montpellier. Des fois, j'ai l'habitude de dire, il se passe beaucoup de choses, mais il se passe pas grand chose non plus. En tout cas, Aristide Development, et ben là, c'est vraiment immanquable. Hein, c'est des légendes du rap américain, donc ils sont au Rockstore. Hein, c'est dimanche, J-3. J'espère que pour vous qu'il reste des places. Donc, et bien, vraiment, allez-y. C'est d'ailleurs le Rockstore fait de ses 40 ans, donc Aristide Development, là j'ai vu l'affiche, ils sont carrément en haut de l'affiche, et oui, ce groupe américain, hein, qui a commencé comme Assassin, comme les Beastie Boys, eux, ils étaient encore là avant, mais en tout cas au début des années 90, ils ont eu des prix, ils ont été nominés aux Grammy Awards, ils ont tout gagné. Pour vous motiver, moi j'ai vérifié, enfin j'y étais il y a quelques années, ils étaient au Théâtre de la Mer à 7, en concert, hein, et c'était exceptionnel, la foule, le public, vraiment c'était une magnifique soirée, donc ils reviennent, on a vraiment beaucoup de chance ici, hein, dans notre petite ville provinciale de Montpellier, étant donné que ces groupes

Allez, Aristide Development, c'est une date exceptionnelle. Ils sont en concert dimanche ici au Rockstore à Montpellier. Ne les manquez pas. Maintenant, on continue. People Everyday, toujours Aristide Development dans Vinylmania.

cool Aristide au Rockstar dimanche. Et en plus dimanche, c'est le 20 septembre. Dernier jour de cet été historiquement chaud et catastrophique. 2026, allez Vinylmania, eh bien on est encore dans cet été 2026 avec encore un souvenir avec Petit Copec, je vous en parlais tout à l'heure, hein. C'est un chanteur, rappeur, c'est toi, très actif, il est aussi passé de nombreuses fois, si vous faites des recherches ici, hein, il y a quelques années, je le voyais souvent au micro ici à Radio Campus Montpellier, il doit y avoir des vidéos disponibles et donc eh bien il est en activité depuis quelques années maintenant. Donc je vous disais tout à l'heure, il anime des open mic, notamment lors du demi-festival ou dans des bars à 7, il donne aussi pas mal de concerts, il a sorti un album récemment et eh bien il avait sorti son premier album, alors moi il m'avait offert, c'est un souvenir, bah tenez, il m'avait offert son premier album en 2021, le CD ici à Radio Campus Montpellier, très bon disque, très bon album d'ailleurs, qui s'appelait tout simplement alors ce vinyle, j'ai fait des recherches. Attention, si vous le voyez, le premier album hein, de Petit Copec, tout simplement, n'hésitez pas, c'est un pur collector. Son équipe me disait, on a gardé 10 copies, mais après, c'est quasi introuvable. Donc là, Côté Passager est sorti aussi plus récemment. Donc bah, suivez Petit Copec, hein, il doit encore faire des choses ici, ailleurs et surtout à 7. Alors là, j'ai choisi le titre donc, de son dernier album, ça s'appelle Relations Toxiques et Cigarettes. C'est signé Petit Copec, c'est fait à 7.

0: En vinyle mania, pourquoi? Eh bien oui, ce sera un souvenir de cet été également. Il était programmé au Théâtre de la Mer dans le cadre du festival Fiesta 7. C'était en plein mois d'août et il était accompagné, enfin en tout cas il était en première partie, de la chanteuse soul américaine Michelle David et son groupe les True Tones, et c'était une soirée magnifique. J'y étais et Omar, bah, je le connaissais un peu depuis 30 ans, hein. Il a commencé lui aussi en 1990, il a jamais arrêté, hein. Je l'avais jamais vu en concert, j'avais jamais écouté ou eu d'album, je connaissais ce chanteur, en tout cas ça a été une très très bonne révélation, 30 ans, plus de, enfin même, oui, 35 ans après ses débuts, et il y a quelques jours en fouillant dans mes 45 tours, et ben ah tiens, j'ai un 45 tours de Mar, donc c'était ce 45 tours, face B, I Don't Mind the Waiting, remix, un édite. Et tenez, c'était aussi sur le label Talking Loud, label évidemment géré par, à l'époque, hein, dans les années 90, label de référence anglais, londonien, géré par Gilles Peterson. Donc Omar, un artiste, un chanteur à suivre, hein, toujours en pleine forme, hein, son concert était excellent. Allez, on repart pour Vinyl Mania, pour finir dans de l'actualité. Je vous parlais donc du Rockstore, hein, c'est l'anniversaire, c'est quand même énorme, hein, c'est les 40 ans du Rockstore. Regardez leur site, hein, pour vous informer. J'étais là pour les 30 ans d'ailleurs du Rockstore, c'était en 2016 et ils nous avaient aussi concocté une excellente programmation il y a 10 ans. Et puis cette année vous avez Astereotypie, un groupe hyper original à ne pas manquer. Donc eux, ils sont au Rockstore le 30 septembre, c'est dans le cadre des internationales de la guitare. Moi je les ai vus il y a quelques années également au Théâtre de la Mer et c'était incroyable. C'est français, c'est rock, noise, bien original, et surtout aussi la grande originalité, c'est que les chanteurs et une chanteuse, sont handicapés et sont autistes, mais sur scène ils ont des textes, ils se lâchent, ils sont surprenants. Donc à Stéréotypie, ils ont sorti un album en 2018, c'était leur début. L'énergie positive des dieux, ça a continué avec Aucun mec ne ressemble à Brad Pitt dans la Drôme en 2022. Le vinyle est sur la platine, c'est un vinyle bleu, et ils ont sorti plus récemment en 2024 l'album Patami. On écoute maintenant, Pacha, c'est signé Stéréotypie, à ne pas manquer très bientôt au Rockstore.
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0: Eh ben, ça promet un gros pogo tout ça, hein, Rockstar, très bientôt à Stéréotypie. Ne les manquez pas, en plus c'est français, donc ça fait toujours plaisir, hein, des groupes aussi surprenants. Eh ben, Vinyl Mania, c'est déjà fini, c'était un plaisir de vous retrouver. Je fais une spéciale dédicace d'ailleurs à mes fidèles auditeurs, j'embrasse très fort mon frère Stouff, je t'embrasse. Ma maman qui écoute aussi l'émission, je t'embrasse. Je salue aussi Thierry à Golbey dans les Vosges qui a pas eu raté une émission depuis des années, et puis tous les autres, hein. Merci d'écouter Vinyl Mania. Je vous rappelle que l'émission, on reprend la même formule, hein. Elle sera rediffusée dimanche à 19h, hein. Ça se passe toujours à Radio Campus Montpellier. On y est très très bien. Une dédicace aussi, tiens, à Tom, à toute l'équipe, hein. Lily, ils sont là, il y a Yanis à la technique, hein. Je vous rappelle qu'il y aura bientôt le Rancard qui reprendra l'émission et ses concerts. Après Vinyl Mania, c'est à quelle heure d'ailleurs, Tom, vous savez les gars, non, le Golden Radio Show, 20h, voilà, vous pouvez vous brancher, hein, sur Radio Campus Montpellier. Il y a une super émission tout à l'heure, c'est toute une équipe là, pareil, ils sont marrants, ça délire, ils boivent l'apéro, c'est le Golden Radio Show, c'est à 20h, branchez-vous toujours sur Radio Campus Montpellier. Il y a plein de bonnes émissions qui vont reprendre. Donc je vous ai tout dit, hein, la rediff. Et puis je ne sais même plus si je vous ai dit que je change de rythme cette année. Et oui, Vinyl Mania, c'était deux fois par mois, le jeudi 18h. Je ralentis, hein, un peu de repos quand même. Donc ce sera une fois par mois dorénavant. Vers la mi, on est là, on est mi-septembre, mi-octobre, mi-novembre, mi-décembre, etc., etc. Allez, je vous souhaite une bonne soirée, une bonne fin de semaine. On se retrouve, eh bien, au mois d'octobre. Salut à tous, salut à toutes.
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3: Quelle horreur, je ne suis pas un numéro.
4: Ouais, ramasse ton bordel, fous le camp, hein.
3: Quelle vulgarité. D'abord, qui vous autorise à me tutoyer? Ne m'en pas, il en a...